0: Voilà Henri Alain Veillé, der Pantomime, den Sie gerade im Film gesehen haben.
1: Bonjour, Madame.
0: Bonjour, Henri. Ça va?
1: Oui, ça va bien. Merci.
0: Alors, bon courage. Wir besuchen jetzt die Ausstellung von Monsieur Dalla. Sehen Sie nun, was Monsieur Dalla unter moderner Kunst versteht.
2: Mais ne poussez pas! Monsieur Dalla n'est pas encore là.
3: Si, regardez, il est dans son atelier.
2: Ce monsieur est Monsieur Dalla?
4: Entrez, messieurs, dames, entrez. Faites la queue comme tout le monde, madame.
2: Excusez-moi, monsieur. Un billet, s'il vous plaît. Ça fait 27 francs. Voilà. 30. Merci. 27, 28, 29 et 30. Voilà.
5: Deux billets, s'il vous plaît.
2: Deux billets. Ça fait 54 francs.
5: Merci. Voilà 60.
2: 55 et 5 font 60.
5: Merci. Boris.
4: Mesdames et messieurs, vous avez vos billets?
6: Oui. Oui. Oui.
4: Alors, bienvenue à la grande exposition Dalla.

0: C'est son anniversaire.
1: Bon anniversaire.
2: Merci, merci.
1: Des olives vertes. Et des noires. Et qu'est-ce qu'il y a encore ?

0: Comment? 65 francs? C'est cher.
1: Ignorante.
2: Boris, qu'est-ce que tu fais?

0: C'est bien ces boules. Une boule verte. Une boule bleue.
1: Une boule verte, une boule bleue.
0: Et qu'est-ce qu'elles font, ces boules?
2: Ces boules, madame. Mais ce sont des fleurs.
0: 44 francs? Cette boule? Et cette boule? 51 francs. C'est cher.
3: Enfin, madame, s'il vous plaît. Ne touchez pas ces objets.
0: Je ne touche pas. Je regarde. Cette boule, par exemple, elle est parfaite. Mais 51 francs, c'est cher.
3: Oui, mais c'est un dala. Excusez-moi.
2: Une question. Qu'est-ce que vous faites ici? Vous êtes journaliste?
0: Et vous? Vous êtes détective?
2: Non, je ne suis pas détective. J'aime ces objets.
3: Ne touchez pas, je vous prie.
1: Ne touchez pas, je vous prie.
3: Mesdames et messieurs, voici l'objet principal de cette exposition.
0: Oh.
3: Merci. Merci, mesdames et messieurs. Ce buste est génial, n'est-ce pas?
0: Un buste noir. Le grand Dala. Qu'est-ce que c'est? Où est le prix?
3: Mesdames et messieurs, j'ai ici un petit buffet.